0: Morning in Long Island de Pascal Dussapin, interprétation de l'Orchestre Philharmonique de Radio France dirigé par Myung-Woon Chung. L'enregistrement a été réalisé lors de la création de l'œuvre par des techniciennes et techniciens de Radio France, salle Pleyel à Paris le 24 juin 2011.
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0: Isabelle Fraisse compose son double duo pour hautbois, corps, harpe et violoncelle, honorant une commande de Radio France pour les solistes de l'Orchestre Philharmonique de Radio France. L'œuvre est créée le 6 juin 1996, salle Olivier Messiaen, par le hautboïste Stéphane Parr, le corniste Paul Minck, la harpiste Isabelle Perrin et le violoncelliste Daniel Raclot, tous placés sous la direction de Dominique Mie, la chef et fondatrice de l'ensemble FA. L'enjeu de cette pièce, nous rappelle la compositrice, résidait dans l'opposition d'instruments regroupés deux par deux, hautbois-corps, à savoir les vents, harpe-violoncelle, à savoir les cordes pincées ou frottées. À cette première configuration succédait un mélange de timbres hétérogènes, rendu plus conflictuel par le changement de rapport entre les instruments, hautbois-harpe, corps-violoncelle.

0: Sur la contemporaine et France Musique, nous écoutions Double Duo d'Isabelle Fraisse, interprété par des solistes de l'Orchestre Philharmonique de Radio France, Stéphane Parr, Paul Minck, Isabelle Perrin et Daniel Raclot, sous la direction de Dominique Mie, ici lors de la création de l'œuvre en 1996 dans la salle Olivier Messiaen de la Maison de la Radio et de la Musique à Paris.
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0: Henri Dutilleux a composé ses correspondances pour voix et orchestre en 2002 et 2003 sur des poèmes de Rainer Maria Rilke et Prithvindra Mukherjee, ainsi que des lettres de Solzhenitsyn et Van Gogh. Une commande de l'Orchestre Philharmonique de Berlin qui créa l'œuvre sous la direction de Simon Rattle avec la soprano Dana Upshaw le 5 septembre 2003. Le titre fait référence à la fois à l'écriture épistolaire et à la synesthésie au sens baudelairien, c'est-à-dire aux correspondances symboliques entre les sens et le monde. Bien qu'ils proviennent de sources disparates, ils sont unifiés par leur inspiration mystique et surtout par leur préoccupation de la place de l'humanité dans le cosmos.

0: les correspondances d'Henri Dutilleux avec une fin spécialement arrangée, interprétée par Barbara Hannigan et l'Orchestre Philharmonique de Radio France, dirigé par Ezza Pekka Salonen. Enregistrement réalisé en décembre 2011 dans la salle Liberman de l'Opéra Bastille à Paris.
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0: Nous retrouvons Nicolas Baldérou, première clarinette solo de l'Orchestre Philharmonique de Radio France, pour l'interprétation de Dialogue de l'ombre double de Pierre Boulez. Une œuvre pour clarinette et dispositif électroacoustique, composée en 1985 et dédiée à Luciano Berio pour son 60e anniversaire et inspirée à Boulez par la pièce de Claudel, Le soulier de satin. Le clarinettiste dialogue avec son ombre, le fameux clarinettiste invisible, représenté par une partie de clarinette préenregistrée sur bande magnétique et spatialisée au moyen de haut-parleurs répartis autour du public.

Ce n'est pas une entrée fracassante de la musique tonale ou minimale américaine ou autre, c'est juste une porte de ténèbres qui s'ouvre, un thème un peu sombre aujourd'hui, mais qui a un large écho dans la musique et dans l'art en général, et non seulement dans l'art contemporain. Il y a comme un respect, voire une fascination qui s'exerce dans ce domaine à travers de toutes les époques de l'histoire humaine. Et pour le coup, nous avons entendu le début d'un medley électronique de la musique de John Carpenter, un compositeur qui a trouvé son bonheur dans le monde du 7e art. Mais revenons aux ténèbres, pas très ténébreuses pour le coup, car c'est la guitare solo qui les incarne dans ces deux premiers des 9 leçons de ténèbres d'Arnaud Dumont. Et même si l'instrument me semble, et c'est un avis personnel, plutôt comme un porteur de rythme et de l'énergie, les choses assez lumineuses en somme, le compositeur français a réussi à raconter une très belle lacrymée et la nuit qui suit. Ces morceaux lents et introspectifs, pas faciles à interpréter car en altération constante de technique de jeu, évoluent à la lisière de la tonalité sombre et mystérieuse à la fois. Puis une autre sorte de ténèbres suit en concerto pour cor et orchestre de chambre de Caleviaro.

0: C'était le concerto de Caleviero pour cor et orchestre de chambre qui se trouve aux antipodes des deux leçons de ténèbres précédentes. Dans sa pièce achevée en 2011, le musicien travaille à la fois avec un aspect visuel et sonore du rôle de soliste. Ce dernier se déplace constamment durant l'œuvre, ce qu'on peut entendre en partie dans l'enregistrement pour pouvoir bien l'imaginer. Mais le plus important, me semble, sont l'utilisation d'harmoniques et de la microtonalité qui en découle. Dans ce cadre de déplacement fréquent, le soliste joue ses dernières notes éloignées en coulisses, ce qu'on a pu percevoir dans cette capture comme un jeu avec sourdine, ce qui n'est pas le cas. Hannu Salminen était le soliste dans cette composition. Il était accompagné par l'orchestre de chambre de la Laponie dirigé par John Storgards.
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0: Revenons à nouveau au cycle pour guitare seule d'Arnaud Dumont, intitulé « Leçon de ténèbres ». Je vous en propose les trois pièces suivantes, « La Passacaille, des Lamentations » et « Le Chant profond ». Le cycle qui s'assombrit au fur et à mesure avec les sonorités basses de l'instrument et son effet percussif résonnant dans ces mêmes fréquences constitue un point de départ de chaque mouvement. La pièce suivante, Ténébré en latin, pour violoncelle et orchestre de chambre d'Arne Nordheim, emploie le même principe en commençant dans les basses, car en même temps, elle est une représentation indirecte du service religieux bien connu qui fait allusion aux dernières heures du Christ sur la croix. Le manque de lumière souligne le sentiment d'abandon, de douleur et de la solitude. Mais la musique de Nordheim contient son lot d'universalité en dépassant ainsi le monde purement ecclésiastique, ce qui peut être le choix de perception de l'œuvre personnelle. Après bien des passages dramatiques et explosifs du soliste et de l'orchestre aussi, Nordheim nous apporte un éclaircissement. La lumière est enfin visible à nouveau et nous pouvons laisser partir la musique vers le monde du silence.

0: Le violoncelliste Jakob Kullberg était à l'œuvre dans le ténébré d'Arne Nordheim pour violoncelle et orchestre de chambre, une commande de Mstislav Rostropovitch de l'époque où il dirigeait l'Orchestre symphonique national américain dans les années 80 du XXe siècle. Le soliste était accompagné par l'Orchestre de la musique nouvelle dirigé par Shimon Bivawetz. Auparavant, Arnaud Dumont a interprété trois autres mouvements de son cycle pour guitare seule intitulé « Neuf leçons de ténèbres ».
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0: Nous sommes encore en présence d'Arne Nordheim, ou plutôt de sa musique, ou encore mieux, son univers sonore. Le groupe Biosphère lui consacre son album, car le compositeur norvégien compte parmi les précurseurs de la musique électroacoustique en faisant ses recherches musicales au studio expérimental de la radio polonaise à Varsovie. Une étape créatrice de la vie du musicien assez mal connue, où Nordheim expérimentait justement avec le son en créant ce qu'on appellerait aujourd'hui l'ambient music, en bon français peut-être. Les deux électroniciens Geir Jensen et Helgesten s'emparent donc de quelques pistes de l'œuvre électrique de Nordheim pour les accommoder et les raconter différemment. La pièce s'intitule en italien « Transparenza », la transparence.

de la transparence électronique inspirée par l'œuvre d'Arne Nordheim, nous allons nous déplacer dans la bonne ville de Donaueschingen, située dans la forêt noire, pour écouter l'introduction aux ténèbres sur trois textes de l'Apocalypse pour basse baryton, contrebasse, 13 instruments et électronique de Raphaël Sendo. Sa pièce est structurée en trois chants latins, entrecoupés par les interludes, un prologue au début et un épilogue. Le dispositif musical constitue principalement les instruments graves, où la contrebasse tient un rôle particulier en étant un instrument concertant dans l'ensemble et un double quelque peu étrange de la voix humaine, son ombre ou la partie maudite du texte.

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0: Ainsi se termine l'introduction aux ténèbres du Raphaël Sendo avec la voix du basse-baryton Romain Bischoff. Nicolas Cross était à la contrebasse, Grégory Belair s'occupait de la partie électronique et Georges Elie Octor dirigeait les membres de l'ensemble Ictus.
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0: L'Office de ténèbres pour harpe amplifiée, flûte traversière et percussion de Thierry Esquèche est un diptyque. Il est introduit par une danse agitée, presque frénétique, qui en trois brèves progressions laisse le processus musical sans dessus-dessous. La psalmodie suivante tente en vain le remettre en place et après ces quelques tentatives, voire soulèvements presque héroïques, il en reste que des bribes de la mélodie et le climat brisé est assez sombre. Je ne sais pas pourquoi, mais la pièce qui suit, intitulée « Contramé » de Gérard Pesson, a un effet de baume en quelque sorte, même si la pièce recueille que quelques versets du texte original, on a le sentiment de l'apaisement.

Les sopranos Cyril Gerstenhaber et Stéphanie Revida, le contre-ténor Rachid Ben Abdeslam et le baryton Marco Horvat, menés par Jean-Christophe Frisch, chantaient le contramé Miserere de Gérard Pesson. La pièce sortie sur le disque de l'ensemble 18-21 avec le son des ténèbres de François Couperin. Avant, vous avez entendu l'office de ténèbres pour harpe amplifiée, flûte traversière et percussion de Thierry Esquèche, enregistré au Quorum de Montpellier en 2003. Par la suite, on écoutera une autre voix, celle du sopraniste Xavier Tronc-Fallet, dans une vision de Gaël Lozac de cet office particulier que représente le son de ténèbres, cet héritage des premiers chrétiens. Sa composition a été conçue en miroir de la première leçon de ténèbres pour mercredi de Couperin sur le texte de la troisième. Une conception permettant un double regard en aller-retour sur l'œuvre originelle en lui donnant un éclairage nouveau. Et tout cela dans les ténèbres, s'il vous plaît.

0: le sopraniste Xavier Trouang-Fallet, Louise Pierrard à la viole de gambe et l'auteur Gaël Lozac au clavecin ont interprété ensemble « Le son de ténèbres » de ce dernier, écrit en 2016, une commande de la Fondation Marcel et Robert de la Cour.
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0: L'électronicien suédois Aki Parmerud prend la suite de ce programme contemporain, faiblement éclairé certes, mais lumineux pour autant, avec ses objets obscurs pour bande magnétique, une pièce composée en 1991 dans les studios de GRM à Paris sur 6 terres, ce qui signifie un système temps réel. Après, Christopher Chaplin affirme qu'il est ténébreux. On ignore la véracité de ses propos, mais en tout cas, c'est le titre du deuxième mouvement de son disque concept que je vous propose d'écouter juste après.

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Le Quatuor Chronos inaugurait avec l'interprétation de Judah to Ushun, pièce extraite du recueil de danse pour Quatuor à cordes John's Book of Alleged Dances, un parcours de 3 heures consacré à John Adams sur la contemporaine. L'homme est un des minimalistes les plus intéressants car il s'est sans cesse renouvelé, curieux et avide de nouveaux langages venant enrichir le sien propre. C'est pourquoi il serait totalement faux de lui coller cette seule étiquette de compositeur minimaliste. La musique répétitive fait partie de son univers à une période donnée. Elle revient de temps à autre, mais point de stagnation chez l'auteur de Nixon in China. Voici une œuvre pour grand orchestre datant de 1991, Eldorado. Le sujet de cette partition est la création et la corruption, mais toutes deux présentées dans un ordre intéressant. La corruption vient en premier, suivie d'une scène innocente de recréation et de renouvellement. Nous écoutons l'orchestre Allé, dirigé par Kent Nagano dans Eldorado, œuvre pour grand orchestre en 2 parties, A Dream of Gold, un rêve d'or, primitivement nommé The Machine in the Garden, la machine dans le jardin, et Soledades, solitude au pluriel.

0: Sur la contemporaine et France Musique, nous écoutions Eldorado de John Adams dans l'enregistrement Nansetch de Kent Nagano à la tête de l'orchestre Allee, réalisé en 1993 au studio de la BBC de Manchester en Angleterre. Ce diptyque fut inspiré à John Adams par la vision de deux tableaux accrochés côte à côte sur un mur, représentant deux scènes très différentes du Nouveau Monde. Le premier représentait la présence de l'homme dans la nature, le second, la nature sans l'homme, d'où cette thématique duel, corruption, solitude. C'était par ailleurs une vision très personnelle du compositeur américain au moment où beaucoup de créateurs faisaient référence au demi-millénaire de la découverte du Nouveau Monde par les Espagnols dans leurs œuvres. Nous étions en 1991-1992.
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0: Une décade plus tôt, en 1980-81, l'originaire du Massachusetts composait Harmonium, une œuvre pour chœur et orchestre écrite pour la première saison du Davis Symphony Hall à San Francisco, en Californie. L'œuvre est basée sur des poèmes de John Donne et Emily Dickinson et est considérée comme l'une des compositions clés de la période minimaliste de John Adams. Elle a été créée le 15 avril 81 par le San Francisco Symphony et le San Francisco Symphony Chorus sous la direction d'Edo de Wart, qui l'a ensuite enregistrée. John Adams en a également enregistré une belle version 16 ans plus tard, en 1997, avec ces mêmes formations. Harmonium se subdivise en trois mouvements, chacun étant une mise en valeur d'un poème entier. Negative Love sur le poème de John Donne, et les deux autres mouvements, Because I Could Not Stop for Death, parce que je ne pouvais m'arrêter pour la mort, et Wild Nights, Nuit sauvage, d'Emily Dickinson. À noter que les deux derniers mouvements s'enchaînent sans pause.

0: Harmonium de John Adams sur la contemporaine dans la version du compositeur chez Nonesuch. Certains observateurs notèrent l'influence des techniques musicales de Steve Reich sur cette composition, tout en reconnaissant la manière moins schématique et plus intuitive de la technique d'Adams dans cette œuvre. L'auditeur attentif aura noté la présence de nombreux instruments à percussion de diverses familles, notamment dans le troisième mouvement.
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0: À présent, le premier concerto pour piano de John Adams intitulé « Eros Piano ». Le compositeur a décrit la pièce comme un soliloque calme et rêveur pour piano, joué sur un tissu doux et luxuriant d'écrans et de clusters orchestraux. Cette pièce fut inspirée à Adams par l'écoute de « Riverun », pièce de Toru Takemitsu que Peter Serkin jouait un peu partout. « Eros Piano » est également un vibrant hommage au pianiste de jazz Bill Evans. Nous écoutons le créateur de l'œuvre, Paul Crossley, accompagné par l'orchestre de Saint-Luke, dirigé par le compositeur, enregistrement réalisé par Nonesuch à New York en 89, avant la création de l'œuvre elle-même qui aura lieu en novembre de la même année, mais à Londres.

0: Eros Piano aux commandes de la Fondation Koussevitzky à John Adams, un concerto en un court mouvement d'un quart d'heure, ici interprété par Paul Crossley, le créateur, et l'orchestre de Saint-Luc, dirigé par le compositeur.
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0: Sur la contemporaine, poursuivons notre panorama incomplet et subjectif de l'œuvre de John Adams, concoctée exclusivement à partir des enregistrements Nonesuch, label du compositeur depuis plus de 4 décennies, qui ont tous été réunis dans un somptueux coffret intitulé « John Adams Collected Works ». En 1992, Adams se penche sur la première symphonie de chambre d'Arnold Schoenberg et nous raconte ceci. « Je me trouvais dans mon studio où j'étudiais la partition de la symphonie de chambre opus 9 de Schoenberg pendant que dans la pièce voisine, mon fils Sam, âgé de 7 ans, regardait des dessins animés, ceux datant des années 50, les meilleurs, à la télévision. » La bande musicale hyperactive, insistante, agressive et acrobatique des dessins animés se mêlait dans ma tête à la musique de Schoenberg, elle-même hyperactive, acrobatique et nettement agressive. Et j'ai réalisé soudain à quel point ces deux traditions possédaient des éléments communs. Fin de citation. Notons que contrairement à la symphonie de Schoenberg, un mouvement unique, Adams a structuré la sienne en 3 mouvements distincts, Mangrel Ayers, Aria with Walking Bass et Roadrunner, que l'on peut traduire par air mongol, aria avec walking bass et coureur de fond.

0: Chamber Symphony de John Adams, une pièce de musique de chambre pour 15 instrumentistes faisant écho à la Symphonie de chambre opus 9 de Schoenberg, avec une belle citation de l'Ebony Concerto de Stravinsky dans le mouvement central. Une partition assez ardue pour les exécutants. Nous écoutions ici la gravure Princeps du Sinfonietta de Londres sous la direction du compositeur en 1993. Depuis, plusieurs formations et chefs se sont confrontés à l'œuvre et l'ont également enregistrée.
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0: Parmi ses influences, John Adams reconnaît aisément le tribut qu'il doit à Steve Reich, selon lui le plus intéressant des compositeurs minimalistes, mais aussi le tribut qu'il doit au compositeur américain Charles Ives, qui a eu une grande influence sur sa sensibilité esthétique. John Adams lui a d'ailleurs rendu un vibrant hommage dans sa composition de 2003, « My father knew Charles Ives », « Mon père a connu Charles Ives ». En réalité, le père du compositeur n'a jamais rencontré Ives, mais John Adams a noté de nombreuses similitudes entre la vie des deux hommes, d'où ce titre très touchant. Par ailleurs, John Adams est un merveilleux interprète de Charles Ives, comme nous pouvons le constater ici dans sa gravure de The Unanswered Question et au travers de sa fabuleuse orchestration de 5 mélodies choisies dans le corpus du vieux maître américain.

0: cinq mélodies de Charles Ives, orchestrées en 1989 par un orfèvre en la matière, John Adams. Successivement, nous écoutions Toro, Down East, Cradle Song, At the River et enfin Serenity. La soprano Dana Upshaw était accompagnée par l'orchestre de Saint-Luc de New York, dirigé par John Adams.
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0: Retour sur le splendide album avec lequel nous avons ouvert le banc tout à l'heure. La couverture du micro-sillon, reprise pour le CD, avec le portrait d'une vache, est assez célèbre. En gros, sur la pochette, le titre de l'œuvre que nous allons écouter à présent, Nearly Buttons. John Adams a expliqué que ce titre, que l'on peut traduire par « bouton noueux » ou « nœud » tout simplement, fait aussi bien référence au nœud d'un arbre qu'aux clés de la clarinette, instrument soliste de cette partition pour clarinette solo et ensemble de musique de chambre. De l'aveu même du compositeur, les trois mouvements sont chacun basé sur une contrefaçon ou un modèle musical imaginé. Il a également indiqué que Nearly Buttons a été influencé en partie par le décès de son père dû à la maladie d'Alzheimer. Son père lui avait enseigné la clarinette pendant sa scolarité, mais Adams n'avait jamais composé pour cet instrument avant d'avoir eu 50 ans. « Mon père, a-t-il dit, était obsédé par la clarinette. Il faisait des choses drôle et étrange avec. Une fois, ma mère vidait une brassée de linge de la machine à laver et elle a entendu ce bruit étrange et a regardé et vu que mon père avait pris la clarinette pièce par pièce et l'avait cachée dans le linge. Et d'une certaine manière, cela a suggéré une œuvre étrange, un peu folle, qui à la fois a du charme et de l'humour, mais aussi une certaine poésie personnelle. » Fin de citation. Cette partition, composée et créée au mi-temps des années 90, est tripartite. Son mouvement central, très stravinskien, est sous-titré « Mad Cow », soit « Vache folle », ce à quoi renvoie le visuel de la pochette du disque, mais aussi le meuglement qu'Adams a inséré dans sa musique.

0: Sur la contemporaine, nous écoutions Nearly Buttons pour clarinette et petit ensemble de John Adams. Michael Collins en était le soliste, accompagné par la London Sinfonietta, placée sous la direction du compositeur lui-même en juillet 1997 à Londres pour le label Nonesuch.
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0: Un lieu commun, à présent, un tube. Nous allons écouter Checker Loops, une des œuvres emblématiques d'Adams en tant que compositeur minimaliste. Checker Loops, que l'on reconnaît comme chef-d'œuvre, soit dit en passant, fut composé dans sa forme initiale pour Septuor à cordes à l'automne 78 et adapté pour grand ensemble de cordes en 1983. Dans la version originale, chacun des sept instruments solistes a sa propre boucle d'une longueur différente de celle de ses congénères. Dans la version transposée, il en va de même de groupe à groupe d'instruments. Cette partition en quatre mouvements, bien qu'elle change énormément en un laps de temps relativement court, peut être considérée comme cousine du phasing de Reich ou bien encore du in-si de Reilly. Nous écoutons la version du compositeur gravée en 1988.

Checker Loops de John Adams, interprété par l'orchestre de Saint-Luc de New York, dirigé par le compositeur dans l'enregistrement Nonesuch de novembre 88. Terminons ce panorama adamsien avec les deux fanfares pour orchestre, Tromba Lontana et Short Ride in a Fast Machine, extraites de l'album Nonesuch, The Chairman Dances, que l'on trouve à l'instar de tous les albums écoutés depuis 3 heures dans le coffret John Adams Collected Works.

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1: Les instruments de musique ont-ils une âme ? On est tenté de le croire avec Kaya Sariao, pour qui le violoncelle a peut-être bien une âme de papillon.

Kaïa Sariao est une compositrice qui mêle couleurs et visions, mais aussi pensées et sensations. Pour ce qui est d'écrire un concerto, elle préfère à la virtuosité attendue l'exploration des profondeurs de l'âme de l'instrument, par la couleur justement, ce qui n'est pas moins exigeant pour l'interprète en définitive. Pour la harpe, elle a fait de l'orchestre un grand résonateur, par-delà la série de dialogues qu'entretient cette harpe avec chacun des instruments présents.

Toujours à l'écoute de la musique de Kaïa Sariao, avec à suivre Lone pour voix électronique et normalement image. Lone, en Languedoc, cela veut dire lointain, distant. Ce terme évoque l'amour de loin du troubadour Geoffrey Rudel pour une princesse du Levant qu'il ne rencontrera que pour mourir. Une musique pétrie d'images et de sortilèges qui traite les dialectes rencontrés comme autant de matériaux sonores. Une musique liée au pays lointain du Moyen-Âge et à ses parfums d'Orient.

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D'une compositrice, c'est vers la percussionniste Léonie Klein que notre oreille divague sur la contemporaine et sur France Musique avec Gathering pour un vibraphone à la fois préparé et étendu. À suivre, une œuvre phare de la seconde moitié du XXe siècle due à Yanis Xenakis. Psapha, tel est son nom, est un véritable puzzle de 2396 pièces exactement, avec ses changements de motifs rythmiques presque imperceptibles. Sa notation est totalement graphique et son nom, Psapha, est une forme archaïque utilisée par la poétesse Sappho dans un style sensuel et mélodique. Sappho fut l'une des premières à décrire à la première personne du singulier les effets sur sa personne de l'amour puis de la perte de cet amour, ce qui donne aussi une forme de violence à l'œuvre.

1975, c'est l'année de composition de Psapha par Xenakis. 1975, c'est aussi l'année de naissance du compositeur mexicain Arturo Fuentes. 40 ans plus tard, il compose l'œuvre à suivre intitulée Glass Distortion. Glass, c'est le verre, ou plutôt les verres, les 24 en tout d'un glass harmonica à l'accord microtonal. Comme autour de lui, le quatuor à cordes déploie un étrange mouvement sans fin auquel se voient adjoints des sons électroniques reprenant les notes du glass harmonica. En définitive, un intrigant kaléidoscope où tout devient délicieusement inextricable.

Bienvenue dans l'univers de Philippe Leroux sur La Contemporaine et sur France Musique. C'est la notion d'élasticité qui retient au départ toute son attention pour la pièce à suivre. Mais la mort de son frère pendant sa composition, frère qui lui avait fait découvrir aussi bien la musique que la poésie, la philosophie, les mathématiques, la physique et certaines formes de sagesse, le renvoie aux douloureuses questions de l'existence. C'est donc un souffle sonore qui en sera finalement le cœur. Et Leroux d'organiser ce face-à-face entre la joie brute d'exister ou la colère devant la mort et le chemin que peut ouvrir le fait d'apprivoiser nos instincts et nos peurs.

C'est un étonnant programme que celui proposé par Stefano Gervasoni dans le sous-titre de la pièce qui suit, rien moins qu'un vagabondage sévère pour 23 instruments. L'Ilolella, c'est musicalement la partie finale des chants polyphoniques italiens de la Renaissance. Les syllabes des mots employés s'y autonomisent de telle façon qu'ils deviennent purs matériaux sonores. L'Ilolella, ou bien la mélopée du marcheur, du poète nomade. L'Ilolella, un mot qui a perdu sa signification dans un monde où tous les autres mots cherchent la leur.

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1: Chaya Tchernovin est une compositrice israélienne née en 1957. La musique peut-elle être cette expérience vitale, viscérale, sauvage et indéfinie ? Pour tenter de s'en approcher, il faudrait, dit-elle, être aussi sensible que si nous n'avions pas de peau, mais dans le même temps manier le scalpel musical avec la précision froide du chirurgien. Dans Winter Songs 5, toute l'attention accumulée dans les épisodes précédents s'ouvre, après 10 ans d'écriture, sur le cœur de tout le projet, un chant d'amour tout simplement. Le septet instrumental se transforme alors, avec cette ultime pièce de la série, en une palette des nuances de la mémoire.

C'est en fanfare que nous entrons sur les terres musicales d'Augusta Reed Thomas. Longtemps associée à l'Orchestre symphonique de Chicago, ses œuvres ont toujours plusieurs lectures possibles. Perception directe et physique ou écoute intertextuelle. Le jongleur au paradis, titre de son troisième concerto pour violon, dévoile une image poétique du dialogue auquel se livrent soliste et orchestre. Celle d'une cadence qui semble s'inventer au fur et à mesure qu'elle se joue et qui se trouve confrontée, selon les propres mots de la compositrice, à des constellations paradisiaques particulièrement colorées. La danse, elle, n'est jamais très loin.

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1: Plusieurs compositeurs se sont inspirés de l'œuvre de Pierre Soulages, mort à 102 ans en octobre 2022. Sur La Contemporaine, vous aurez peut-être déjà écouté Reflecting Black, œuvre en deux tableaux du Suisse William Blanc, composée en 2009. Il s'agissait d'une commande de la Fondation de l'Orchestre de la Suisse romande. L'œuvre fut créée par David Lively au piano, avec l'Orchestre de la Suisse romande dirigé par Dennis Russell Davis. Un enregistrement fut réalisé dans la foulée pour le label Éon en 2012 avec le même pianiste, le même orchestre, mais un autre chef, Pascal Roffé. Dans ce même esprit, s'inspirant des toiles monochromes noires de Pierre Soulages et plus particulièrement de ses polyptiques, Jérôme Charles a composé « Paul » au pluriel, courte pièce pour orchestre de 29 musiciens, entre 1994 et 1996. Ce fut enregistré en 1997 par le nouvel ensemble instrumental du Conservatoire de Paris, placé sous la direction d'Alain Louvier. On doit la prise de son à Jean-Christophe Messonnier et Hélène Nicolaï.

Paul de Jérôme Charles, d'après les polyptiques de Pierre Soulages, sur la contemporaine. Le peintre ruthénois a, par son œuvre magistrale, unique, universelle, inspiré ces feux noirs à Jérôme Combier. On peut apprécier à sa juste valeur le parcours de Combier qui, décidant d'apprendre la musique à 19 ans, a réussi à devenir un créateur reconnu au catalogue impressionnant. Rien que sur les titres de certaines de ses compositions, on pourrait trouver bien des parallèles avec l'œuvre de Pierre Soulages. Par exemple, tenez, « Terra d'ombra »,« Manière noire »,« Noir gris »,« Respirer l'ombre », »,« Heurter la lumière », petite obscurité ou bien encore pour la route, condition de lumière. Mais restons sur Feu Noir, œuvre faisant factuellement référence au tableau Noir-Lumière de Soulages. Il s'agit plus précisément d'un concerto pour orchestre et ensemble instrumental. L'orchestre des lauréats du Conservatoire de Paris est dirigé par Nagy Scholt. Face à eux, l'ensemble instrumental Kairn.

0: Feu noir, concerto pour orchestre et ensemble instrumental de Jérôme Combier. L'orchestre des lauréats du Conservatoire de Paris était dirigé par Nagy Scholt. L'ensemble Cayerne qui lui faisait face était composé de Mie Ogura à la flûte, Mathieu Fèvre clarinette et clarinette basse, Christelle Seri à la guitare, Caroline Crène au piano, Cécile Brossard à l'alto et Marion Martineau au violoncelle. Cet enregistrement de concert fut réalisé en la salle d'art lyrique du Conservatoire national supérieur de Paris le 6 octobre 2001 durant les Journées internationales de la composition 2001. Feu noir de Jérôme Combier est dédié à Daniel Genevoix et fait référence à Noire Lumière de Pierre Soulages.
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0: À présent, une longue composition tripartite du strict contemporain de Jérôme Combier, Jesper Nordin. Effectivement, le Suédois est né 11 jours avant le Français, le 6 juillet 1971. Emerging from currents and waves, que l'on peut traduire par émerger des courants et des vagues, est le fruit d'une collaboration entre le compositeur, le clarinettiste Martin Fröst et le chef d'orchestre Edsa-Pekka Salonen, collaboration au sein de laquelle l'intersection entre humanité, musique et technologie est explorée. Emerging from currents and waves est une œuvre pour grand orchestre, clarinette solo, chef et électronique en temps réel, auquel s'ajoute au concert un visuel numérique également généré en temps réel. Grâce à des capteurs de mouvement, le soliste et le chef d'orchestre contrôlent la partie électronique et peuvent aussi saisir les sonorités de l'orchestre et jouer sur des instruments virtuels. Nous écoutons la première partie de cette œuvre monde, première partie intitulée Currents, courant, au cours de laquelle il s'agit principalement de figer et de zoomer sur différentes parties des sons produits par l'orchestre et de déplacer ces sons autour du public au moyen de haut-parleurs répartis à travers la salle.

du compositeur suédois Jesper Nordin. Nous écoutions le premier volet de son grand œuvre « Emerging from Currents and Waves », un mouvement introductif intitulé « Currents » et dédié au chef d'orchestre Edsa-Pekka Salonen qui dirigeait ici l'orchestre symphonique de la radio suédoise. Enregistrement réalisé durant la générale et durant la création de l'œuvre le 31 août 2018 au Berwaldhallen, la salle Berwald, à Stockholm, en Suède. Place à présent au mouvement central de l'œuvre de Jesper Nordin, mouvement central qui est en réalité un entier concerto pour clarinette, orchestre et guestrument. Nous allons vite voir de quoi il s'agit. Dans cette œuvre, les capteurs de mouvement permettent aux solistes de contrôler un orchestre virtuel avec ses mouvements. Grâce au guestrument, instrument de geste en français, un outil musical interactif conçu par le compositeur lui-même, l'orchestre virtuel utilise le même ADN musical que les parties instrumentales exécutées en direct. La technologie devient ainsi une extension organique de la partition plutôt qu'une simple greffe ou quand la technologie aide l'expression artistique. La gestuelle a toujours fait partie de l'expression musicale de Martin Frost qui, dans le concerto Emerging, va encore plus loin et transforme ses mouvements en musique en temps réel. Le recours au guestrument au concert est un aspect de l'instrument qui ouvre de nouvelles possibilités. Grâce au capteur de mouvement, Martin Frost joue avec un chœur de 16 clarinettes qui répond à ce qu'il joue sur son propre instrument. À l'aide des capteurs, Edsa-Pekka Salonen, le chef, peut figer le son de l'orchestre puis le faire circuler différemment à travers la salle. Le guestrument peut également exécuter des rythmes et des sons complexes qu'un orchestre physique ne peut réaliser. Nous écoutons Martin Frost. À ses côtés, Edsa-Pekka Salonen dirige l'orchestre symphonique de la radio suédoise.

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1: Emerging concerto pour clarinette, orchestre et électronique en temps réel. Seconde partie d'Emerging from Currents and Waves, œuvre du Suédois Jesper Nordin. Le clarinettiste Martin Fröst et l'orchestre symphonique de la radio suédoise dirigé par Edza-Pekka Salonen lors de la création de l'œuvre en août 2018 à Stockholm. Ce concerto, cœur battant de l'œuvre du compositeur suédois, est dédié au supersoliste Martin Fröst. Le troisième mouvement d'Emerging from Currents and Waves s'intitule fort logiquement Waves. Lors de ces vagues finales, d'une durée de près de 25 minutes tout de même, le chef d'orchestre enregistre et met en boucle l'orchestre par ses gestes, grâce à l'outil interactif Gestrument, que nous évoquions tout à l'heure et mis au point par le compositeur lui-même, permettant d'élaborer des paysages sonores grandioses. À la fin de Waves, une clarinette solo se joint au chef d'orchestre dans un duo pour clarinette et électronique en temps réel. Cette clarinette solo sera tenue par Magnus Olmander. Ce dernier mouvement est dédié, tout comme le premier, au chef Edza-Pekka Salonen. Place à la magie et au plaisir sur La Contemporaine.

0: Nous écoutions la troisième et dernière partie de l'œuvre de Jesper Nordin, Emerging from Currents and Waves, cette œuvre impressionnante dont je vous ai proposé l'écoute intégrale sur la contemporaine, a été éditée par le label Bis Records. Cette œuvre, pour conclure, est une commande de l'Orchestre symphonique de la radio suédoise, de l'Orchestre philharmonique de Radio France et de l'IRCAM Centre Pompidou.
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0: Le Stabat Mater de l'Estonien Arvo Pärt est connu sous sa forme originelle de 1985 pour trois voix et trois instruments à cordes. Je vous en propose un arrangement pour contre-ténor, soprano, ténor et orchestre à cordes. Le contre-ténor Andreas Scholl n'en est pas lors de cet enregistrement réalisé en septembre 21 par Little Tribeca à sa première incursion dans d'autres univers que le sien. On se souvient avec bonheur de l'album Canciones où il interprétait avec grande réussite la musique de Leo Brouwer et des arrangements de folk songs qu'on lui a toujours connus dans la voix arrangés par ce dernier. En revanche, la présence du couple Roberto Alagna-Alexandra Kurczak peut à tout le moins surprendre dans ce répertoire qui est tout sauf le leur. Selon Tomasz Wabnik, l'arrangeur et chef du Morphing Vienna Chamber Orchestra, les voix de ces trois chanteurs sont si contrastées et distinctives qu'il semble que deux ou trois univers se heurtent. C'est exactement le but de notre démarche artistique, nous confie-t-il, le terme « morphing » désignant la rencontre de deux mondes, de deux programmes différents, de deux époques musicales différentes, ou de deux cultures, ou bien, comme c'est le cas ici, de personnes différentes, d'horizons et de parcours musicaux variés, qui, lorsqu'ils se rencontrent, donnent lieu à une troisième idée, neuve et inconnue. »

0: Le Stabat Mater d'Arvo Pärt dans un arrangement pour contre-ténor, soprano, ténor et orchestre à cordes. Arrangement réalisé par Thomas Wabnick, qui dirigeait ici son Morphing Chamber Orchestra, fondé en 2006. Les solistes étaient le contre-ténor Andrea Scholl, la soprano Alexandra Kurczak et le ténor Roberto Alagna.
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0: Suite à l'Amen clôturant comme initié le texte du Stabat Mater, voici d'autres visions de l'Amen, celle d'Olivier Messiaen. Cette œuvre, conçue en 1943 pour deux pianos, le premier auquel le compositeur a réservé les péripéties rythmiques, le second auquel il a confié la mélodie, a toute sa place sur la contemporaine. Sa modernité fait toujours sens 8 décennies plus tard.

Tamara Stefanovic et Pierre Laurent Aymard nous interprétaient Vision de l'Amen d'Olivier Messiaen, successivement Amen de la création, Amen des étoiles de la planète à l'anneau, Amen de l'agonie de Jésus, Amen du désir, Amen des anges, des saints, du chant des oiseaux, Amen du jugement, Amen de la consommation.

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1: Sans le soleil, on se trouve dans l'obscurité. Sans son lumière éclatant, on est dans l'ombre ou dans le noir, dans un espace où on ne voit pas très bien. Un peu double peut-être. Et dans un cas pareil, il n'est pas mal à se confier à son ouïe, qui par définition est maintes fois plus précis et réceptif que notre regard.

C'était en 1985 que Pierre Boulez a composé le dialogue de l'ombre double pour clarinette et bande magnétique, ou les sons de la clarinette fixés sur un support pour être plus moderne. C'est un cadeau du compositeur à Luciano Berio à l'occasion de son 60e anniversaire. Cette extension d'un fragment de la composition Domaine a été créée à Florence le 28 octobre 1985. Sur cet enregistrement américain de 2021, c'est Alicia Lee qui était à la clarinette. Et nous continuons avec une esthétique différente, celle d'un geste, d'un mouvement immédiat, fugace et original, venant de la plume du compositeur argentin Tomás Bordalejo. Les percussionnistes Quentin Dubreuil et Gaspard Jos vont interpréter sa pièce Le Double en deux mouvements, évidemment, une commande du duo Comme un, qui est à l'œuvre dans cette capture du label Parati, sortie en 2022. Est-ce un hasard ?

0: C'était encore en XXe siècle, en 1996 plus précisément, que Claude Ledoux a écrit sa pièce pour piano « L'étoile double », interprétée ici par Nahum Momitani. Elle constitue le second mouvement du cycle qui en compte quatre, tous inspirés des sondes harmoniques naturelles, une évocation des danses de ballet. Le cycle, intitulé « Les courbes d'étoiles », a été achevé en 2012 et il est dédié à une amie du compositeur.
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0: Par la suite, deux autres pièces se succèdent, celle du musicien tchèque Luboš Fischer et une autre du grec Nikos Kalkotas. Le point commun de ces musiques se situe dans ces inspirations du passé déclarées ou clairement audibles. Commençant par le second cas, le double pour orchestre de Fischer est un dialogue avec son lointain prédécesseur de l'époque baroque, Johann Caspar Ferdinand Fischer. Après se trouvant côté à côté, les deux manuscrits et deux styles de ces auteurs s'interpénètrent mutuellement en s'achevant sur une longue tenue des cordes. Et c'est les mêmes instruments à cordes, le violon et alto notamment, qui dominent cette pièce de Kalkotas écrite en 1938. Après ses années d'études de violon à Berlin en 1933, il ne cesse de composer et présenter ses œuvres. Le duo pour violon et alto voit le jour qu'après son retour en Grèce, où il reste jusqu'à la fin tragique de sa vie, silencieux, méfiant et enfermé. Sonore, influencé par la seconde école de Vienne, mais par la musique populaire grecque aussi, commence à émerger presque 50 ans après sa mort, grâce à l'entêtement d'un éditeur suédois qui, petit à petit, a enregistré une bonne partie de sa musique.

Un violoniste de renom, Thomas Zettmeier, a formé un duo avec son épouse, l'altiste Ruth Kilius, dans ce duo pour violon et alto de Nikos Kalkotas, une pièce sortie chez le label OCM en 2011. Auparavant, c'était l'Orchestre Philharmonique de Prague qui interprétait le double pour orchestre de Lubos Fischer. Cette première formation du pays a été dirigée par le chef Václav Smetáček. Et maintenant, place à la musique d'une figure emblématique de la minimal music américaine, Steve Reich. Je vous propose d'écouter son double sextuor composé en 2007. C'est une commande de l'ensemble Eight Blackbird, ou le huitième oiseau noir, comme on peut le dire dans nos contrées et parfois dans les pays francophones aussi. C'est la formation de six musiciens orientés vers la musique contemporaine fondée en 1996 à Chicago et récompensée pour cette même interprétation par le prix Pulitzer de la musique en 2009. Et si l'ensemble en question ne compte que six musiciens, le second sextuor n'est pas caché, il se trouve préenregistré par les mêmes sur la bande magnétique avec laquelle l'ensemble joue cette pièce qui compte trois mouvements.

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1: De la minimal music américaine, nous passons à la duplication et à la répétition dans la simultanéité approximative tout à fait européenne. Car l'auteur de la pièce suivante, assez conséquente au minutage, est le musicien autrichien Bernhard Lang. Cet ancien étudiant en philosophie s'est consacré parallèlement aux études du jazz, du piano, de l'harmonie, du contrepoint, de la musique électronique et de la composition microtonale, le tout dans les établissements divers de son pays, situés majoritairement à Graz. Ça en fait un peu beaucoup pour un seul homme, me diriez-vous. Mais il en est sorti un pianiste et un arrangeur aguerri, travaillant avec différents groupes situés majoritairement en jazz. Parmi ses autres activités, on peut trouver quelques collaborations fructueuses éditées sur un CD avec Steve Lacy notamment. Et puis, n'oublions pas que Bernhard Lang est toujours et toujours été compositeur, et non seulement dans l'âme. Ses partitions sont jouées un peu partout dans le monde et certaines sont enregistrées, comme cette pièce au titre aussi long que mystérieux, le DW17:\l'ombre de, pour alto et violoncelle électrique et grand orchestre amplifié. Une pièce qui fait partie d'un projet encore plus large. Dans ce cadre, il est intéressant d'observer et écouter aussi ses tentatives de faire et refaire la même chose en se regardant en même temps et en analysant ses échecs. Cela nous mène à une série d'essais variés qui tentent de progresser tant bien que mal. Écoutons.

0: Les deux solistes, avec leurs ombres embrayées en canon et contrepoint improvisés, sont en alternance permanente dans ce mouvement. J'espère que le grincement occasionnel du ledit embrayage ne vous a pas surpris plus que ça, car beaucoup d'éléments sont distordus avec les sons scratchés et modifiés par les techniques électroniques qui évoquent souvent le monde de la musique microtonale ou associée.
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0: Un concerto nous attend désormais avec une musique qui oriente notre regard vers le passé. C'est surtout ce côté qui domine des valeurs esthétiques de ce double concerto, pourtant achevé en 21e siècle, en 2016 notamment. Les deux solistes, une combinaison instrumentale assez inhabituelle, à voir un violoniste et un accordéoniste, développent consciencieusement cette idée formelle du concerto romantique du compositeur, mettant en question quelque part l'affirmation d'Alnord Schönberg sur la domination de la dodécaphonie dans les 100 ans d'avenir. Il parlait de la musique germanique, bien entendu. D'ailleurs, la date d'expiration est un peu passée, il me semble, et bien d'autres musiciens s'y ont mis, et beaucoup plus tôt aussi, pour ébranler cette esthétique, sa manière de composer et de percevoir la musique. Le double concerto de Blagojevich n'est pas rétrograde pour autant, même si l'ombre de l'esthétique des dernières œuvres de Penderecki et d'autres y plane quelque part.

0: Carolina Mikolajczyk au violon et Ivo Jedinecki à l'accordéon ont interprété l'ensemble, et avec brio, disons-le, ce double concerto de Marcin Blażewicz, un musicien polonais qui, après l'écoute de son œuvre, apparaît comme un opposant de la deuxième école viennoise plutôt qu'un de son défenseur. Pour lui, l'art, y compris la musique, est un artefact régi par des conventions, souvent issues de la psychologie des humains et de leur expérience du monde. Et il ajoute que la musique du modernisme, qui a de plus en plus mis à mal cette convention, a perdu son public d'un côté et d'un autre côté, et là, entre guillemets, touché le mur. Bon, on peut partager ces affirmations ou pas, mais elles me paraissent un brin étonnantes. En tout cas aujourd'hui.
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0: Un semblant de minimalisme pour terminer ce programme, une œuvre du musicien canadien Tim Brady intitulée Double Helix. Inutile de traduire, je crois. Et c'est une pièce pour piano, percussion, violoncelle, alto et saxophone, soprano et baryton, jouée par un seul musicien. Un quintet qui se nomme Brady Works, jouant une sorte de minimalisme américain influencé pas mal par la musique européenne, avec une certaine complexité de forme, du timbre, la gestion de la répétition et l'usage d'une boucle plus que fonctionnelle, et où la fugue est en altération avec le lyrisme. Bref, vous allez l'entendre.

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1: Nous ouvrons ce programme avec le concerto pour piano et orchestre de la figure haute en couleur qui fut honorée lors de l'édition 2023 du Festival Présence à Radio France, la compositrice coréenne Eun Suk-shin, née à Séoul en 1961. Cette œuvre date de 1997. Le piano et l'orchestre y sont traités à égalité, parés de cette virtuosité ciselée qui fascine tant la compositrice. Cette partition à l'écriture soutenue nécessite une interprétation sans faille. C'est ce que nous offre le pianiste Sunwook Kim, compatriote de la compositrice née à Séoul en 1988, l'année même où celle-ci venait s'installer à Berlin après avoir pu bénéficier de la précieuse tutelle de Lee Getty durant 3 ans à Hambourg. L'orchestre philharmonique de Séoul démontre une fois de plus qu'il est une des grandes phalanges de la scène internationale. Il est dirigé par Myung Woon-chung.

0: Le concerto pour piano et orchestre d'Eun-Suk Shin, interprété par le pianiste Sun-Wook Kim et l'orchestre philharmonique de Séoul, dirigé par Myung-Woon Chung. Il s'agit du premier enregistrement mondial de l'œuvre, réalisé en 2014 en Corée du Sud, un disque Deutsche Grammophon. Le fait de préciser Deutsche Grammophon, label le plus connu au monde en ce qui concerne la musique savante, est fort de sens quand on observe le parcours d'Eun-Suk Shin, né et éduqué dans une véritable précarité, sous un toit de paille et sans manger tous les jours à sa faim, perdant son père à l'âge de 16 ans. Alors, quand on évoque le phénomène des transclasses, phénomène que Chantal Jacquet a largement documenté dans ses ouvrages sur le sujet, on se dit qu'ici, on en a un exemple extraordinaire. C'est même de sublimation qu'il s'agit, au-delà de tous les attributs et toute la reconnaissance gagnée par la compositrice à force de travail, surtout quand on sait qu'elle a été en très grande partie autodidacte.
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0: C'est le piano désaccordé présent dans la paroisse dont son père était le pasteur qui sera le déclencheur pour Eun-Suk Shin, car il n'y avait ni disque ni partition à la maison. Le piano sera donc fondamental et tient une place à part dans l'univers de la compositrice coréenne. Alors, poursuivons sur ce thème. 5 ans après le concerto pour piano, Eun-Suk Shin reprend le genre du concerto, genre qu'elle a embrassé avec grande réussite à plusieurs reprises au cours de sa carrière. Voici son double concerto pour piano, percussion et ensemble, composé en 2002, commande de Radio France et de l'ensemble intercontemporain, créé au Festival Présence à Radio France en février 2003, très exactement 20 ans avant la 33e édition du Festival Présence qui sera consacrée à la compositrice.

0: Le double concerto pour piano, percussion et ensemble d'Aung San Suu Kyi, interprété par Dimitri Vassilakis au piano, Samuel Favre aux percussions et l'ensemble intercontemporain, dirigé par Stéphane Asbury. Une œuvre extrêmement virtuose, enregistrée en public à Radio France le soir de la création de l'œuvre en février 2003, lors du festival Présence consacré à Hans Werner Henze. 20 ans plus tard, le 7 février 2023, ce double concerto ouvrira le 33e festival Présence consacré à Aung San Suu Kyi et ce sera une véritable consécration, une des éditions Présence les plus réussies et les plus passionnantes.
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0: Aung San Suu Kyi est pétrie de sa double culture coréenne et européenne. Mais alors qu'elle se refusait l'emploi d'instruments orientaux dans sa musique, de peur de donner dans l'exotisme facile, sa rencontre avec Wu Wei, virtuose du Shang, lui fait changer d'avis. Elle décide alors de composer un concerto pour Shang et orchestre qu'elle titre Su, titre qui renvoie au dieu égyptien Shu, personnification de l'air. Nous sommes en 2009. Le Shang, pour rappel, est un instrument avant à hanche libre, qu'on nomme également orgue à bouche, dont on retrouve l'existence il y a déjà plus de 3000 ans en Chine.

0: Sou pour Cheng et Orchestre, concerto d'Un Suk-shin, composé en 2009 et enregistré ici par le dédicataire au Cheng, Wei Wei, l'Orchestre Philharmonique de Séoul, dirigé par Myung-Woon Chung en 2014 pour un CD Deutsch Grammophon. Ma musique est le reflet de mes rêves, comme mente Un Suk-shin. J'essaie de rendre en musique les visions de lumière aveuglante et l'incroyable magnificence de couleurs qui émaillent tous mes rêves. Un jeu de lumière et de couleurs dans l'espace, formant dans le même temps une sculpture sonore fluide. Sa beauté est abstraite et lointaine, mais c'est pour ses grandes qualités qu'elle adresse des émotions et peut communiquer joie et chaleur. Fin de citation. Des mots qui pourraient décrire la substance même de son concerto pour cheng et orchestre.
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0: Claudio Abbado aurait pu se contenter de parcourir le grand répertoire durant ses 13 ans à la tête de l'Orchestre Philharmonique de Berlin. Il ne lui en aurait pas été tenu rigueur. Le fait est que le Milanais fit beaucoup pour la création contemporaine et le bel aujourd'hui, et ceci dès le concert inaugural de 89 où une œuvre de Wolfgang Grimm figurait au programme. Abbado défendit les répertoires contemporains, cela va sans dire, avec ses autres orchestres. Retour sur un bien beau disque paru en 1997, regroupant des opus signés Schoenberg, Chiarino et Ligeti. De ce dernier, lequel fut, nous l'avons dit plus tôt, déterminant dans la définition du langage musical d'Un Suk-shin, nous trouvons le double concerto pour flûte et hautbois de 1972. Ligeti, à propos de cette œuvre, commentait « La musique miroite comme si elle était congelée » et avance avec la raideur d'une marionnette.

0: Le double concerto pour flûte, hautbois et orchestre de Gheorghe Ligeti. Une gravure réalisée en concert en mars 1995 à la Philharmonie de Berlin avec l'Orchestre de Chambre d'Europe, dirigé par Claudio Abbado. Les solistes étaient Jack Soon à la flûte et Douglas Boyd au hautbois.
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0: Une des œuvres les plus connues d'Unsuk Shin se trouve être la composition qui la fit connaître en tant que compositrice. Il s'agit d'Akrostichon Fortspiel, soit jeu de mots acrostiche, œuvre composée entre 1991 et 1993. Avec cette partition basée sur cette scène choisie de L'Histoire sans fin de Michael Ende et Alice de l'autre côté du miroir de Lewis Carroll, la suite d'Alice au pays des merveilles, elle s'aventure sur l'étroit chemin qui sépare le langage de la musique. Le texte, réduit à de simples phonèmes, sons isolés ou fragments de mots incompréhensibles, ne laisse subsister que la signification symbolique. Le langage devient musique, la musique devient langage. Unsuk Shin s'amuse, et nous avec elle, dans une dimension très théâtrale. Nous écoutons la soprano Pia Comsi et l'ensemble intercontemporain dirigé par Kazushi Ono.

Sur la contemporaine, nous écoutions le premier enregistrement mondial de jeu de mots, acrostiche, d'Un Suk Shin, une œuvre au raffinement instrumental et vocal impressionnant dans l'interprétation de la soprano colorateur finlandaise Pia Komsi et de l'ensemble intercontemporain dirigé par Kazushi Ono. Une gravure de concert réalisée à la Cité de la Musique à Paris en février 2004, un CD Deutsche Grammophon. Cette œuvre qui évoque le monde de l'enfance fera des petits, notamment son premier opéra Alice in Wonderland, soit Alice au Pays des Merveilles, qui sera créé en 2007. Parmi les créateurs qui ont influencé Un Suk Shin, il y a bien sûr son maître à penser, Ligeti, lequel lui avait fait comprendre qu'un certain type de musique dans la tradition de Darmstadt était simplement exsangue, que c'était fini, y compris le dogmatisme qui n'acceptait rien d'autre. Un Suk Shin, qui déclare ne pas faire confiance à l'art qui ne naît pas de la difficulté, se réclame également d'autres personnalités, telles celle d'Helmut Lachenmann, pour lequel l'assertion « le beau sauvé par le laid » est toujours de mise, à moins que ce ne soit l'inverse.

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0: Consolation 1 pour 12 voix et 4 percussionnistes sur un texte d'Ernst Toller, une composition d'Helmut Lachenmann, interprétée par la Schola Cantorum de Stuttgart et les percussionnistes Arno Arndt, Siegfried Fink, Hermann Schwentner et Michael Ranta. Tout ce petit monde placé sous la direction de Klitus Gottwald, un enregistrement de 1968.
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0: Le Esme Quartet est un quatuor à cordes allemand qui emprunte son nom à un mot d'ancien français qui signifie « estimer ». Il a été fondé en 2016 à la Hochschule für Musik de Cologne par 4 musiciennes coréennes qui sont des amies d'enfance. Leur disque « To be loved » pour être aimé, paru chez Alpha en 2020, contient 3 opus 1 dans le domaine du quatuor à cordes et propose pêle-mêle l'opus 18 numéro 1 de Beethoven, Les Novelettes de Frank Bridge et Parametastring, un quatuor avec bande magnétique que le Kronos Quartet commanda à leur compatriote Unsuk Shin en 1996. La compositrice mêle les interprètes à des sons préenregistrés de violon et de violoncelle, traités numériquement. Instruments réels et virtuels se fondent, s'opposent ou se répondent dans différents discours sonores. Nous avons affaire à un véritable travail d'orfèvre, comme c'est si souvent le cas chez la Coréenne.

Para Metastring, quatuor à cordes avec support enregistré de Unsuk Shin, interprété par le quatuor Esmi. À suivre un extrait des Caprices pour violon seul de Salvatore Ciarino, figure hautement estimée par Unsuk Shin.

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1: À suivre sur La Contemporaine, un concerto sensationnel d'Un Suk-shin, son premier concerto pour violon et orchestre. En 2001-2002, elle est compositrice en résidence pour l'Orchestre symphonique allemand de Berlin et reçoit la commande de ce qui sera son premier concerto pour violon, créé en janvier 2002 à la Philharmonie de Berlin par Viviane Hagner, sous la direction de Kent Nagano. On a eu dit de cette œuvre qu'elle présentait une virtuosité démoniaque. Ceci est sans aucun doute proche de la vérité, Un Suk-shin n'ayant jamais caché son attrait pour la virtuosité pure, mais habitée. Son concerto a reçu en 2004 un des plus prestigieux prix, le prix américain Grave Meyer, qui récompense chaque année depuis 1985 une œuvre de compositeur vivant. Nous écoutons cette partition dans l'interprétation des créateurs, soit la violoniste bavaroise Viviane Hagner et le chef Kent Nagano, qui dirige ici non plus comme lors de la création l'Orchestre symphonique allemand de Berlin, mais l'Orchestre symphonique de Montréal.

0: Le premier concerto pour violon et orchestre de la coréenne Hoon Suk-shin, interprété al vivo par la violoniste Viviane Hagner et l'Orchestre symphonique de Montréal dirigé par Kent Naganou. Enregistrement réalisé lors d'un concert donné en la salle Wilfrid Pelletier, place des Arts à Montréal en janvier 2008. La compositrice aura attendu une vingtaine d'années pour composer son second concerto pour violon, en 2021, expressément pour Léonide Kavakos, lequel l'a donné en création française le 10 février 2023 dans le cadre du Festival Présence consacré à Hoon Suk-shin avec l'Orchestre Philharmonique de Radio France, dirigé par Kent Naganou, infatigable défenseur de la musique de la coréenne. L'œuvre s'intitule « Scherben der Stille », soit « Éclat de silence ».
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0: Refermons ce programme, Hoon Suk au pays des merveilles, avec une dernière œuvre d'Hoon Suk-shin, interprétée ici par l'Orchestre Philharmonique de Berlin, dirigé par Simon Rattle. Il s'agit de Choros Chordon, qui signifie en grec ancien « danse des cordes », une partition pour orchestre composée en 2017 sur une commande des Berliner Philharmoniker. La structure de l'œuvre repose sur un jeu cyclique d'accumulation et d'effondrement. L'auteur pensait, comme elle le rapporte elle-même, à l'histoire de l'univers. Après une danse primordiale dans laquelle les cordes évoquent le motif rythmique principal sur la toile de fond vacillante du reste de l'orchestre, le moment d'horreur arrive. Un sol dièse tutti en quintuple forte. Mais la musique ne s'arrête pas pour autant et la vie reprend le dessus. Dans ces dernières mesures, qui appartiennent encore une fois entièrement aux cordes, l'auditeur se voit offrir un regard vers l'avenir, et c'est un regard optimiste.

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1: La Contemporaine s'offre une tranche de nature dans les trois heures à venir sur l'appli Radio France. Un panorama très libre de ce que nous en transmettent les compositrices et compositeurs, à commencer par un grand ancien qui va rythmer ces trois heures, George Crumb, et en commençant par le commencement, celui de notre monde tant qu'à faire.

Son primitif et genèse, tel qu'imaginé par George Crumb, inaugure notre programme Nature sur la Contemporaine et sur France Musique. Et à suivre tout naturellement, l'avènement de la dimension organique du vivant signé Burkhard Schlotthauer, compositeur allemand, multi-instrumentiste, né en 1957, qui dans la quatrième partie de sa polyphonie microtonale organique concocte tout un programme de singulières combinaisons qui ne sont pas sans évoquer une sorte de tapisserie géante flottant dans un vent léger.

Et nous faisons étape dans l'univers musical de Samuel Siguicelli sur La Contemporaine et sur France Musique, qui nous emmène, avec ses amis et complices du collectif Sfota, les deux Benjamin, Benjamin de la Fuente et Benjamin Dupé, dans la musique largement improvisée, concoctée en live et largement composée au montage aussi pour ce disque de la collection Signature Radio France, musique imaginée pour le film Zemlya, sous-titré « La Terre », un long métrage de propagande réalisé en 1930 par le soviétique Alexandre Dovchenko. Un film tour à tour lyrique et contemplatif qui a été choisi par les membres de Sfota car ils y ont trouvé l'espace nécessaire, aussi bien temporel que visuel, pour leur musique de l'instant. Et une humanité aussi, une sensualité des plans au plus près des corps, en rapport avec leur propre geste musical.

0: après la nuit, le lever du jour, ou tout du moins le chant des oiseaux, de paradis en l'occurrence les oiseaux, même si nous sommes en Norvège avec deux compositeurs norvégiens, Øyvind Torvund à ma gauche et Niels Henrik Asheim à ma droite. Niels Henrik Asheim et ses degrés de blancheur, degrés Celsius du froid aussi, et là c'est déjà moins étonnant pour la Norvège. Il nous propose une immersion sonore tous azimuts, auteurs, acteurs et musiciens noise compris, sans oublier l'orchestre, pour une description littérale des effets du gel sur le corps du narrateur, un froid intense dont la morsure se traduit par une présence toujours accrue et intensifiée du paysage sonore.
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de Norvège, nous remontons toujours plus au nord, en Finlande, plus exactement avec le regretté Eino Juhani Rautavaara sur La Contemporaine et sur France Musique, toujours sur les traces de la nature, entendues et transcrites par les compositrices et les compositeurs de notre temps, ou peu s'en faut dans le cas de Rautavaara, disparu en 2016. Rautavaara et son célébrissime Cantus Arcticus, qui incorpore des enregistrements sur bande magnétique de chants d'oiseaux saisis près du cercle arctique et dans les marais du nord de Liminka, eux-mêmes tout au nord de la Finlande.

Tansy Davis. C'est une compositrice anglaise née en 1973 au sein d'un album au titre explicite pour notre thématique nature sur la contemporaine et sur France Musique. Elle raconte ainsi l'origine de sa pièce Dune d'empreintes de pied. Au cours d'une de mes nombreuses visites à la grotte de Niaud dans le sud-ouest de la France, dit-elle, j'ai commencé à me concentrer, au départ pour des raisons de sécurité, sur le sol inégal de la grotte. J'ai été fasciné par la structure changeante des ondulations et des monticules de sable que j'y découvrais sous mes pieds. Et je pouvais ressentir les flux d'énergie qui avaient façonné tout cela, la force de l'eau sur des éternités et le rythme des pas humains sur des milliers d'années.

Après les dunes de Tansy Davis, des criquets pour les dévaler sur La Contemporaine et sur France Musique, avec un rare exemple de la musique électro-acoustique de Peter Eötvös, décédé en mars 2024, et selon lui, un madrigal comédie à cinq voix interprété par les plus petits musiciens du monde. La nature bien présente sur votre web radio contemporaine et sur l'appli Radio France. La nature, la forêt en l'occurrence, et ses tout petits animaux tels qu'entendus par la compositrice anglaise Natasha Barrett. Sauf que tous les sons de cette pièce électroacoustique proviennent d'objets acoustiques totalement inanimés, sans aucune source vivante donc. Miracle acousmatique de la musique sur support.

s'il est bien un compositeur inspiré par les phénomènes naturels en général et la croissance du végétal en particulier dans sa propre écriture, c'est bien Jean-Luc Hervé. Mais c'est ici des oiseaux qu'il va nous entretenir. Des oiseaux, c'est aussi le titre de sa pièce, inspirée par un guide ornithologique et qui parcourt le chemin qui va de l'instrument à la nature. Ainsi, les deux sopranos jouant également des apos finissent par dialoguer avec des chants d'oiseaux enregistrés.

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Toshio Ozokawa est un compositeur japonais né en 1955. Il intègre volontiers des éléments traditionnels japonais aux langages musicaux d'avant-garde découverts dans l'après-guerre et décrit son esthétique musicale comme de la calligraphie sonore. Dans la danse de la pluie, il s'inspire de la musique cérémonielle japonaise et sa musique est comme un jardin japonais où tout semble immobile et où finalement, la nature reprenant toujours ses droits, tout se met en mouvement. La spiritualité et son rapport à la nature, le chamanisme, ne sont pas loin.

pionnier des musiques électroacoustiques à écouter sous l'eau, Michel Rodolfi nous entraînait ici dans les profondeurs de l'océan. Sensuelle transition vers l'une des œuvres phares de son compositeur George Crumb, Vox Balenae, la voix des baleines, qui est aussi la voix sans parole qu'il évoque dans le titre de son œuvre et qu'il mélange subtilement au trio flûte, violoncelle, piano. Il faut savoir que le chant de la baleine à bosse, qui l'a inspiré, est loin d'être aléatoire. C'est même un procédé quasi mathématique de composition en poupée russe, basé sur la répétition de grandes phrases faites de plusieurs phrases plus courtes. Et aussi incroyable que cela puisse paraître, la structure complète d'un chant peut durer plusieurs jours, puis disparaît. La baleine ne répète plus jamais un ancien chant.

merveilleux trio mixte que celui de George Crumb, composé en 1971, merveilleux Vox Balaenae, la voix des baleines, et à présent la voix d'une baleine mythique, ou plutôt d'un monstre marin biblique que le dieu des chrétiens est censé pourfendre à la fin des temps. Léviathan, tel est le nom de la créature. Et pour lui, Jared Miller, compositeur américano-canadien né en 1988, s'inspire, lui, du chant de la baleine bleue, dont les fréquences extrêmement basses sont inaudibles pour l'oreille humaine, à moins de les transposer de plusieurs octaves. Aussitôt dit, aussitôt fait, et hypnotiquement instrumenté par Jared Miller.

éternelle musique de George Crumb, décidément, sur la contemporaine et sur l'appli Radio France, avec cette adaptation toute personnelle par Patricia Kopaczynskaya d'un passage emblématique de Black Angels. George Crumb décédé en 2016, mais pour toujours dans nos oreilles.

La double vie des amphibiens est le titre de la composition de Morton Subotnick dont vous venez d'écouter un extrait. Sa métaphore lui a servi à bâtir la structure même de sa pièce et ce bref échantillon nous a amené au cœur de ce parcours musical et contemporain chargé de doubles, parallèles et de rencontres musicales. Là, c'était Peter Utvush qui a dirigé l'ensemble intercontemporain dans cet extrait et nous passons directement à une rencontre entre la percussionniste écossaise Evelyn Glennie, jouant principalement le marimba, et le compositeur américain Michael Levine, qui à cette occasion s'est mis au violon électrique. Ils ont nommé leur rencontre le Double Crossing, qui en réalité est multiple à mon avis, dont on va écouter trois morceaux, Switch, Leap et Translucid, une musique dans la pure tradition américaine, c'est-à-dire difficilement classable.

C'était la pièce de Christopher Cherone et Double Happiness pour piano, percussion électronique. Vous l'avez écouté dans une version originale. Il en existe donc d'autres, à mon avis. Et celle-ci a été écrite en 2012 lors d'une résidence en Italie. Elle était commandée par la fondation Living Earth Show. Le compositeur était au piano et Ian David Rosenbaum aux percussions. Encore une musique américaine dont la question du classement ailleurs que dans une expression contemporaine large peut s'avérer incertain, voire risqué et imprécis. Ceci est particulièrement vrai pour la musique de Denman Maroney que je vous propose d'écouter maintenant. Ce jazzman, comme il est généralement présenté, s'aventurait dans les contrées électroniques depuis bien longtemps, et ça de telle manière qu'il a fini à évoluer sur la lisière entre la musique contemporaine, le jazz et minimal music tonale bien américaine. Les sonorités de son hyper piano qu'il manie lui-même sont tout à fait saisissantes. Jugez vous-même, voici les quatre mouvements de son Double Zero sorti en 2011 chez Porter Records.

0: L'album de Denman Maroney, Double Zero, a 9 parties et j'en ai sélectionné juste 4 qui me plaisaient bien. Et même si je ne suis pas capable de vous dire comment son hyper piano fonctionne en détail, je trouve ce son hyper intéressant et beau. Une preuve de plus qu'un jazzman peut bien faire autre chose, musicalement parlant bien sûr.
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0: C'est d'un silence absolu que se lève petit à petit le double concerto pour cor anglais et harpe de Kalevi Aho. Le musicien lui-même nomme cela du vide et il est suivi par le son distant et froid de l'orchestre. Un pianissimo rarement entendu, peut-être dans la musique de Giacancelli et quelques autres musiciens du nord-est européen, par exemple. Un concerto rare, déjà par la combinaison des instruments solistes, probablement la seule pour le cor anglais et la harpe dans toute la littérature. Qui sait ? Mais un peu moins par sa structure qui se déploie en arc assez classique. Autrement dit, ce concerto se termine après des parties intérieures assez mouvementées et virtuoses par un vide sidéral, exactement comme il a commencé.

0: C'était le double concerto pour cor anglais, harpe et orchestre de Kalle Viaho, le compositeur finlandais. Une pièce écrite en 2014 et créée en France par l'Orchestre symphonique d'Anvers avec Martin Brabens à sa tête. Le présent enregistrement a été réalisé par le même orchestre et même soliste, Annelien Leinartz à la harpe et Dimitri Mestedag au cor anglais. Mais cette fois, c'est le chef estonien Olar Jelts qui a dirigé l'Orchestre symphonique d'Anvers.
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0: Par la suite, nous revenons à l'expression contemporaine un peu plus caractéristique du XXe siècle et du coup probablement moins ou plutôt différemment surprenante que tout ce qu'on a pu entendre jusqu'alors. Witold Lutosławski est son représentant par excellence. Après des années difficiles de la guerre, de la période après-guerre, entachée par l'idéologie totalitaire de l'autre bord, il se met à écrire malgré tout. De sa production, son double concerto pour hautbois et harpe s'inscrit parfaitement dans le thème des duos parallèles et autres rencontres. Cette œuvre mûre est pleine d'ironie, et non seulement par les noms donnés à ses mouvements, mais surtout par son contenu, parfois ludique, toujours contraire à ce qu'on appelait dans ces contrées l'art pour des masses, en faisant le pied de nez en plusieurs directions, bien sûr.

Un double concerto d'anthologie pour hautbois, harpe et orchestre que vous venez d'écouter nous est venu de la plume de Witold Lutosławski. Le compositeur polonais l'avait achevé en 1980 et c'était une commande de Paul Zacher qui, en même temps, a créé cette œuvre en tant que chef d'orchestre avec Heinz Holliger et sa femme Ursula comme soliste. La présente capture a été réalisée en 2010 par l'orchestre de chambre Franz Liszt avec Margit Anasiou à la harpe et Hans-Jörg Schallenberger à l'hautbois. Tous ces musiciens ont été dirigés par Zoltán Peschko. Une autre grande figure de la musique du XXe siècle se présente à nous avec sa pièce double, écrite en pluriel pour un clavecin seul. Elle est la création de Francesco Donatoni, un compositeur italien commençant à écrire dans les années 50 du XXe siècle. Inspirée tour à tour par Bartók, Hindemith et Stravinsky, il concentre ses recherches musicales dans les années 60 sur le matériau musical, à quoi correspondent ses pièces de cette époque. Les doubles intègrent un élément en plus qui est censé être irrationnel et qui représente les ornements présents dans cette pièce. Leur rôle, exacerber la densité chromatique et stimuler les groupes métriques. Entre nous, ces éléments sont déjà bien fournis dans la partition elle-même. Et l'irrationalité ici représente vraiment tout un programme.

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1: C'était le double pour clavecin solo de Francesco Donatoni, une pièce écrite en 1961 et interprétée ici par la grande dame du clavecin moderne, la musicienne polonaise qui a élu Paris pour sa ville, Elżbieta Chojnacka. Nous restons en Europe encore, mais dans une période historique qui coïncide avec la sortie du continent de la Deuxième Guerre mondiale. Et c'est le moment où le musicien grec Nikos Salkotas s'approche vers la fin de sa carrière musicale. Dans l'œuvre de ce membre de la seconde école de Vienne, complètement inconnue jusqu'à les années 50 du XXe siècle, on trouve des pièces atonales et multisérielles plus libres que celles de Schoenberg, mais aussi la musique modale, voire entièrement tonale, car à part des courants modèles, il était passionné par la musique traditionnelle grecque. Cela se reflète surtout dans ses danses grecques, la suite grecque ou son ballet traditionnel « La mer » composé en 1949, l'année de sa disparition. Mais je vous propose d'écouter justement ce côté plus moderne de sa création musicale de ses ultimes années qui se sont concentrées dans les deux petites suites pour violon et piano écrites respectivement en 1946 et 1949.